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fâchée parce que les choses que je n'imagine pas n'existent pas. Ou bien elles existent dans une espèce de lieu très vague.

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1: La voix humaine, tragédie lyrique de Francis Poulenc sur le texte homonyme de Jean Cocteau, avec Denise Duval et l'orchestre de l'Opéra Comique dirigé par Georges Prêtre, enregistrement réalisé dans la foulée de la création en avril 1959. Beaucoup d'interprètes se sont confrontés à ce rôle de Elle, la femme en détresse. Une des dernières, remarquable à plus d'un titre, est la Canadienne Barbara Hannigan, qui donna le chef-d'œuvre de Poulenc avec Salonen et Varlikovsky en novembre 2015 à Garnier, et le donna à nouveau 5 ans plus tard, en février 2021, cette fois-ci en cumulant le rôle de Elle et celui de la chef d'orchestre.

0: Barbara Hannigan dans Djamila Boupacha pour soprano solo de Luigi Nono, seconde partie du triptyque engagé du compositeur italien Canti di vita ed amore, chant de vie et d'amour, une œuvre créée en 1962. Djamila Boupacha est en fait cette ancienne militante du FLN qui fut arrêtée en 1960 pour une tentative d'attentat à Alger. Ses aveux, obtenus par le viol et la torture, donnèrent lieu à un jugement transformé à l'initiative de Gisèle Halimi et de Simone de Beauvoir en procès médiatique via Le Monde, notamment, des méthodes de l'armée française en Algérie française. Condamnée à mort le 28 juin 1961, Djamila Boupacha fut amnistiée dans le cadre des accords d'Évian et finalement libérée le 21 avril 1962. Djamila Boupacha inspira un livre à Simone de Beauvoir, un tableau de Picasso et le poème de Jesús López Pacheco, mis ici en musique par Luigi Nono. Cette œuvre est depuis plus de 10 ans au répertoire de Barbara Hannigan, qui la considère comme un hommage au courage d'une voix.
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0: Retrouvons les thèmes de la détresse et de la solitude de la voix humaine de Poulenc Cocteau avec l'unique opéra de Schumann, Genoveva, créé en 1850. L'action se déroule au 8e siècle. Siegfried, comte de Brabant, est parti rejoindre Charles Martel pour sa croisade contre les Sarrasins, confiant à son fidèle serviteur Golo la protection de son épouse Genoveva. Trio classique, le protecteur de la comtesse se consume secrètement de passion pour celle-ci. C'est le début du second acte. Genoveva exprime la souffrance de la séparation d'avec son mari. Néanmoins, lorsque Golo vient lui annoncer la victoire de son époux sur les hordes d'Abdorahman, celle-ci lui propose de chanter gaiement, comme autrefois.

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1: Le début du second acte de l'unique opéra de Robert Schumann, Genoveva, avec à l'instant le duo Wenn ich ein Vöglein wäre, lorsque j'étais un oiseau. Le duo Genoveva-Golo avec la soprano Edda Moser et le ténor Peter Schreier, dans la version de Kurt Masur gravée en 1976 avec l'orchestre du Gewandhaus de Leipzig et le chœur de la radio de Berlin. L'amertume, ou plutôt la mélancolie, rendue magnifiquement bien par l'écriture de Schumann dans ce début d'acte 2 de son Genoveva, se retrouve dans son grand Liederkreis, cycle opus 39 sur des poèmes d'Eichendorff composés 10 ans plus tôt, en 1840, l'année extravagante durant laquelle Schumann composa plus de la moitié de toute sa production de Lieder. Les 299 Lieder de Schumann ont fait l'objet d'une fabuleuse intégrale parue chez Sony, intégrale gravée sur 15 ans par le baryton allemand Christian Gerhaher, quelques interprètes féminines aussi, et son inséparable accompagnateur au piano, Gerold Huber. Nous écoutons le cycle Liederkreis opus 39, enregistré et interprété magnifiquement en 2007.

Christian Gerhaher et Gerold Huber sur Opéra et France Musique dans les Liederkreis opus 39 de Robert Schumann sur des poèmes d'Eichendorff, poèmes choisis soigneusement par le compositeur. À noter le splendide travail éditorial réalisé par Sony pour le coffret de l'intégrale des Lieder de Schumann par Gerhaher, avec notamment les illustrations surprenantes de réalisme de l'artiste plasticien iranien Hadi Karimi, célèbre pour ses portraits modélisés en 3D de nos compositeurs préférés Bach, Mozart, Beethoven, Schubert, Liszt, Mendelssohn, Berlioz, Chopin et Schumann, peut-être le plus réussi de la série.

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1: Départ pour le chœur chantant du Pays de Galles sur votre web radio lyrique signée France Musique et sur l'appli Radio France, avec le plus attachant de ces bad boys, délicieux personnage à la carrure de rugbyman, j'ai nommé le grand baryton basse Brunterfell.

Air célébrissime du barbier de Séville de Rossini, que cet air de la calomnie par notre bad boy du jour sur Opéra et sur France Musique, j'ai nommé le baryton basse Bryn Terfel, qui s'est initialement fait connaître dans les rôles mozartiens, et nous y reviendrons, car à l'instant nous voici propulsés au XXe siècle, mais avec un hommage à ce XVIIIe siècle de Mozart et de quelques autres tout de même. Hommage signé Igor Stravinsky dans son opéra La carrière du libertin, The Rake's Progress en anglais dans le texte, et la magnifique rencontre vocale entre Bryn Terfel et le ténor anglais Ian Bostridge, qui incarne le dit libertin dans la belle version emmenée par John Eliot Gardiner en 1997.

Très belle version de la carrière du libertin avec John Eliot Gardiner, l'Orchestre Symphonique de Londres et ici le personnage haut en couleur de Baba, incarné avec cette sorte de gourmandise froide qu'a la mezzo Anne-Sophie von Otter. Baba la Turque, femme à barbe dans un cirque que Shadow, alias Brinterfell, notre fil rouge du jour sur Opéra et sur France Musique, dont Shadow donc veut que son protégé, le libertin Tom Rakewell, l'épouse. Car ce diable de Shadow prétend qu'il faut défier la tyrannie du désir et du devoir, et que la femme à barbe étant pour lui l'antithèse du désir, Tom, en l'épousant, ne lui devra rien. Mais voici qu'à l'acte 3, Shadow finit par demander sa rétribution, rien moins que l'âme du libertin que lui et Rakewell vont jouer aux cartes.

Nick Shadow, l'ombre, le diable en personne. Mais pourquoi est-ce un rôle qui va si bien au baryton basse gallois Bryn Terfel ? On se le demande. Nick Shadow, alias Bryn Terfel, dans la carrière du libertin d'Igor Stravinsky, puis à l'instant notre atterrissage en douceur, quoique d'inquiétante façon, dans l'univers mozartien, avec cette voix d'outre-tombe qui surgit à l'acte 3 d'Idoménée. Et pour poursuivre, avec un bel appétit, quoi de mieux que la légèreté de la flûte enchantée et ce duo entre Papageno l'oiseleur et sa conquête, la bien nommée Papagena, par une soprano d'anthologie, que ce soit vocalement ou par sa présence scénique, j'ai nommé Cecilia Bartoli.

Merveilleuse flûte enchantée, magnifiquement servie par deux artistes d'exception, la stratosphérique soprano italienne Cecilia Bartoli et le truculent baryton basse gallois Bryn Terfel, notre fil rouge pendant deux bonnes heures encore sur votre web radio lyrique signée France Musique, toujours à suivre dans ce personnage pour le moins croquignolé de Papageno.

après avoir effleuré le Don Giovanni de Mozart et ce rôle de Leporello, le valet exaspéré du froid séducteur, rôle qui rendra célèbre Brinterfell, mais nous y reviendrons avec gourmandise en fin de programme. À l'instant, c'était une nouvelle incursion dans l'univers truculent de Rossini que nous faisions aux côtés du non moins truculent Brinterfell, auquel cet air de jalousie puis de réconciliation de l'italienne à Alger, toujours aux côtés de Cecilia Bartoli, va comme un gant. Pour l'instant tout de même, à propos de Don Giovanni et pour patienter, voici un autre très beau duo tiré de ce grand opéra mozartien.

Rossini va comme un gant à notre fil rouge du jour sur Opéra et sur France Musique. Eh bien Donizetti, toujours sous l'angle de la comédie et des personnages ridicules dans leur tentative de manipulation, Donizetti aussi. Nous sommes en compagnie de Brin Terfel et de ses plus grands enregistrements sur votre web radio lyrique et sur l'appli Radio France. Personnages parfois ridicules, mais souvent inquiétants, diaboliques en tout cas, et tant qu'à l'incarner, il choisit le diable en personne, le sardonique Méphistophélès, par exemple dans le Faust de Gounod et son délétère Vaudor.

Une Terfel très à l'aise aussi dans le répertoire français du 19e siècle, que ce soit dans le rôle diabolique de Méphistophélès, dans le Faust de Gounod et son éternelle tentation du veau d'or, ou chez Bizet, de manière tout aussi vivante, dans un air encore plus célèbre, qui en pleine vague espagnolisante dans l'opéra français recrée sous nos yeux et de manière très incarnée le déroulement d'une course de taureaux. Et puis alors, quel plus flamboyant personnage dans la Carmen de Bizet que le fameux personnage du toréador. Viva, viva le torero !

Bisez encore et toujours sur votre web radio lyrique signée France Musique pour l'appli Radio France. Et après le célébrissime air du Toréador, extrait de la non moins célébrissime Carmen, un duo magnifique d'émotions, celui de deux amis qui se jurent fidélité, même s'ils se voient déchirés par l'amour de la même femme. Roberto Alagna et Bryn Terfel, émotion à fleur de peau, et autres très beaux duos pour le baryton basse gallois dont nous effeuillons avec bonheur la discographie. Autre personnage diabolique à suivre pour notre vrai faux bad boy gallois, après Stravinsky, après Gounod, voici ce diable de Berlioz.

0: Alors là, en termes de bad boy, nous voici parvenus au sommet. Celui qui fait de l'appellation de ville-personnage un doux euphémisme même. L'infâme baron Scarpia dans Tosca et dans ses plus basses œuvres, d'un noir flamboyant, dans la voix du baryton basse gallois Brinterfell, à qui ce programme rend hommage sur Opéra et sur France Musique durant une bonne heure encore. Entre personnages sombres donc, et ridicules, flamboyants aussi, avec cet autre rôle qui forcément était destiné à notre héros du jour, l'inénarrable mais sublime Falstaff, du dernier Verdi.
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1: Verdi à son sommet dans l'évocation du personnage fétiche et récurrent dans l'œuvre de Shakespeare, inquiétant, intrigant et ridicule bouffon de Falstaff, renouvelé par la personnalité de notre invité musical du jour sur votre web radio lyrique signée France Musique, le baryton basse gallois Bryn Terfel. Et la musique de Verdi, pour introduire à celle de son grand rival, même si les deux et chacun à sa façon sont allés l'un vers l'autre, musicalement en tout cas, à la fin de leur vie. Verdi avec Falstaff, donc, et Richard Wagner avec les maîtres chanteurs de Nuremberg. Et finalement, tous deux, sous un angle qui ne leur était pas familier, mais qu'ils investissent avec brio, sans oublier, bien au contraire, une véritable émotion. Ce chant, c'est le vaste chant de la comédie humaine.

Qui a dit que Wagner était pompier ? Certainement pas Brin Terfel, qui nous accompagne dans la musique du démiurge allemand sur Opéra et sur France Musique, avec cet air à la douceur exquise, air de Tannhäuser, pénétrant et nostalgique. Nous avons déjà beaucoup entendu notre bad boy gallois dans le rôle du diable, si présent à l'opéra au XIXe siècle. Eh bien le voici en Dieu des dieux, tout simplement. Pas parfait pour autant. Nous entrons là dans la redoutable complexité humaine telle qu'envisagée par Wagner, entre ombre et lumière, et Wotan donc, descendu du Valhalla pour punir à contre-cœur sa fille soldate préférée, la Valkyrie Brünnhilde, pour avoir défendu un amour interdit. Il la punit en lui donnant le sommeil éternel, protégé tout de même par un feu magique divinement bien rendu par l'écriture orchestrale. Voici la très belle fin du premier épisode et deuxième opéra de l'Anneau du Nibelung.

un avant-goût stylistique de la fin de notre programme spécial Brinterfell sur votre web radio lyrique signée France Musique et sur l'appli Radio France. Fin de programme qui sera consacré aux apparitions de Brinterfell dans le domaine du musical, avec cet extrait de la cantate, cantate en forme de requiem tout de même, commémorant la tragédie du 21 octobre 1966 au Pays de Galles, où 116 enfants et 28 adultes moururent asphyxiés lorsqu'un énorme nuage de grisou s'abattit sur l'école où ils se trouvaient. Mais chose promise, chose due, c'est maintenant envers un opéra déterminant dans la carrière de Brinterfell que nous nous tournons.

avec, pour commencer, le rôle de Leporello, homme du peuple et servant de Don Giovanni, rabatteur à son grand dame de proie féminine pour celui que l'on qualifierait peut-être aujourd'hui de prédateur sexuel, rôle qui révéla le baryton basse gallois aux oreilles du monde lyrique, ici aux côtés de Claudio Abbado. Printerfell, qui devient Don Giovanni lui-même, cette fois-ci, aux côtés de Georg Solti, avec cette autre très belle version ressortie en 2012. 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

Avec Mozart et ses sextuors vocaux, on touche au sublime, que ce soit musicalement, dans la caractérisation de chaque personnage, mais aussi avec un sens du théâtre rarement égalé dans l'histoire de l'opéra. Retour, pour refermer cette évocation mozartienne à la version Scholti, pour la fin, ou presque, de ce Don Giovanni, fin très sombre pour un opéra de Mozart, qui voit l'arrogant Don Juan, Brinterfeld, inviter à sa table la statue de pierre du commandeur qui, pour finir, et devant son refus de se repentir pour ses odieux forfaits, le verra engloutir dans les flammes de l'enfer. Bigre. On dit que Mozart aurait été inspiré par son propre père pour ce personnage du commandeur, et cela donne encore plus à réfléchir.

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De Don Giovanni à Don Quichotte, même préfixe de noblesse, même Espagne évoquée, mais un gouffre entre les deux personnages, cynisme d'un côté contre idéalisme volontairement naïf, je dirais, de l'autre. Un gouffre qu'enjambe avec une certaine volupté Bryn Terfel, à l'approche aussi physique que fine de ses rôles et à la diction française tout de même des plus enviables. Rendu de nouveau au XXe siècle et à ses comédies musicales, voici venu le temps de refermer ce programme spécial avec un autre beau duo pour Bryn Terfel, celui qu'il forme avec la soprano Renée Fleming, magnifique aussi dans ce répertoire, comme on l'entendra en solo juste après cet extrait du terrible Barbier de Fleet Street.

et une mélodie de Cole Porter pour refermer notre évocation du baryton basse gallois Brinterfell sur Opéra et sur France Musique. Ici avec la délicieuse Renée Fleming, aussi à l'aise dans l'opéra que dans la comédie musicale, décidément. Et un Brinterfell qui n'oublie jamais dans le cours de sa carrière ses racines galloises, des racines forcément chantantes.

Oui, j'ai volé et ils m'ont attrapé et ils m'ont battu aussi, mais je sais me défendre, dit la petite renarde rusée dans l'opéra éponyme de Leo Janáček par la voix de Lucia Pop. Et c'est vrai que la soprano d'origine slovaque se défend bien dans ce très beau rôle. Les philharmoniques de Vienne, les chanteurs de l'opéra de la même ville et le chef Charles Mackeras l'ont accompagnée dans cette belle aventure. Mais après ce court extrait en guise d'entrée en matière, nous poursuivons avec d'autres voix slovaques, celle du ténor Pavol Bršlík et la soprano Simona Chaturová dans les chemises de noces d'Antonín Dvořák, les chanteurs qui ont tous les deux passé par les mêmes écoles que leurs aînés Lucia Pop. Et ils sont également accompagnés par les musiciens autrichiens, mais cette fois-ci ceux de l'orchestre de la radio dirigé par Cornelius Meister.

Les deux derniers extraits ne viennent pas de Dvořák, évidemment, mais des opéras Idoménéo et Don Giovanni, qui nous présentent le ténor slovaque Pavol Breslik en tant qu'une des belles voix mozartiennes de nos jours. L'orchestre de la radio de Munich, qui l'accompagnait, était placé sous la direction de Patrick Lange. Mais attention, le vrai nom de ce chanteur est Pavol Breslik, un nom assez difficilement prononçable. Il est vrai qu'on trouve donc dans une forme light et adaptée en Breslik. Voilà. Mais par la suite, nous revenons en Bohème avec Dvořák pour écouter la voix de basse de Peter Mikuláš. Par contre, les sujets de ces deux extraits, opéra Alfred pour le premier et l'opéra Dimitri pour le second, sont tous sauf tchèques. Le compositeur s'est alors inspiré par l'histoire anglo-saxon, la victoire du roi Alfred sur les Vikings au 9e siècle, et puis par la lutte de pouvoir en Russie autour de Dimitri, se présentant comme le descendant légitime d'Ivan le Terrible, le personnage communément appelé le faux Dimitri, un imposteur dans l'histoire russe, encore un. Dans Alfred, il campe le rôle de Sivard, et dans le Dimitri, il est Basmanov, le commandant en chef des armées du Tsar.

0: C'était la basse slovaque Peter Mikuláš, dont les extraits d'Alfred et de Dimitri, les opéras d'Antonín Dvořák. Si le premier opéra du compositeur tchèque Alfred, que vous avez entendu dans son premier enregistrement mondial et en live, s'il vous plaît, est en allemand, c'est par le souci de droit d'auteur qu'il fallait payer pour la traduction tchèque que Dvořák a utilisé le texte allemand du poète Theodor Körner et que c'était gratuit. Avant le musicien tchèque, c'était Thomas Arne, Joachim Raff ou bien Caetano Donizetti qui, en composant soit un opéra, soit un oratorio, se sont intéressés au même sujet. Par contre, l'opéra Dimitri, écrit sur un livret en tchèque, a apporté en Bohème à son auteur un vrai succès populaire.
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0: Si nous partons de Bohème, c'est pour aller juste à côté, dans la capitale autrichienne, où Beethoven a commencé, sur la commande du directeur du théâtre An der Wien, Emanuel Schikaneder, d'écrire son opéra Fidelio. C'était en 1804 et je vous en propose d'écouter deux extraits du premier acte, où on entend la voix magique de la soprano Lucia Pop, puis toujours elle dans le rôle de Marceline, mais en trio cette fois-ci, secondée par une autre soprano Gundula Janowitz chantant Léonore et la basse Manfred Jungwitt qui a incarné Rocco. L'orchestre philharmonique de Vienne a été placé sous la direction de Leonard Bernstein.

C'était deux extraits de l'unique opéra de Beethoven dans sa version finale que le compositeur a achevé en 1814. De cette commande viennoise de 1804, vous avez entendu une capture réalisée en 1978 dans la grande salle du Musikverein de la même ville de Vienne, bien évidemment. Le proverbe disant que l'appétit vient en mangeant est entré dans le langage commun, mais Rabelais l'utilisait déjà en 1534 dans son Gargantua. Et tout cela me donne juste envie d'écouter encore une merveilleuse voix de la soprano, celle de Lucia Pope par exemple.

C'était l'air de Manon et l'air de Louise, extraite de l'opéra de Massenet et de Charpentier, que la chanteuse a enregistré sur un disque d'air d'opéra en 1982 avec l'orchestre de la radio de Munich, dirigé par Kurt Eichhorn. Et ensuite, nous revenons en Bohème du temps de Smetana et de son opéra lié à un renouveau national tchèque qui s'est rejoint, bien que tardivement, au mouvement de la libération des nations en Europe. Disons qu'en réalité, c'était, surtout au début, plutôt un mouvement de l'émancipation des nations européennes, ce qui n'était pas rien à l'époque. Mais son étendard musical et vocal s'était concentré dans l'opéra de Bedřich Smetana, la fiancée vendue, qui, à part de vénérer la nation tchèque, a vertement critiqué la vie et les habitudes de la campagne profonde du pays. Mais la raison pour laquelle on y revient, quoique très brièvement, est la prestation du ténor tchèque Miroslav Kop dans cet enregistrement du supraphone qui a eu lieu entre le décembre 1980 et le janvier 1981 dans la salle de Dvořák de la Maison d'artistes à Prague. Il a chanté un rôle secondaire de Vašek, le fils du riche propriétaire terrien, et c'est avec lui, un garçon en léger retard par rapport aux autres, pour ne pas dire un idiot du village, mais de la bonne famille tout de même, que le mariage a été arrangé, mais avec un dénouement positif, comme il se doit pour un opéra comique qui se respecte. Alors M. Miroslav Kop a chanté ce rôle de Beg, et le duet qui suit, avec Marzenka, chanté par la soprano Gabriela Benačková, comme un roi.

Il ne faut pas oublier que dans cet enregistrement de La fiancée vendue, qui, à mon humble avis, est un des meilleurs disques de cet opéra dans la langue tchèque, il faut le préciser, on a entendu le chœur et orchestre de la Philharmonie tchèque, dirigé à cette occasion par le chef très discret, mais absolument excellent, Zdeněk Košler. Dans le dernier de ces trois extraits, on a entendu la voix de la soprano slovaque Gabriela Beňačková, une chanteuse qui a développé pratiquement toute sa carrière dans la capitale tchécoslovaque, Prague, et à partir de là, elle a rayonné à travers le monde, participant à des productions des maisons d'opéra les plus importantes. Elle était entre autres la Rusalka légendaire de l'Opéra de Prague, mais j'ai choisi d'autres extraits de son disque des mélodies d'opéra, un disque où deux chefs se partagent le répertoire large de Gabriela Beňačková. Václav Neumann se charge de la partie slave et Bohumil Gregor dirige l'orchestre de la Philharmonie tchèque de Prague pour les extraits des opéras italiens.

0: Janáček, Verdi et Mascagni, trois mélodies extraites du disque rassemblant les mélodies favorites de la soprano Gabriela Beňačková, une chanteuse appréciée des chefs et du public avant tout, disposant d'un large répertoire dans le domaine du bel canto.
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0: Descendons un peu dans la tessiture vocale maintenant pour écouter une des meilleures mezzo-soprano tchèques qui a fait ses études en Slovaquie à Bratislava, au conservatoire notamment. Je vous parle de Magdalena Kožená.

Eh bien, je n'ai pas résisté, mais après ces deux mélodies de la tradition slovaque interprétées par Magdalena Kožená, accompagnée au piano par Radoslav Kvapil, et deux autres mélodies tirées du recueil de Leoš Janáček intitulé « Les chants silésiens » où œuvrait un autre pianiste, Malcolm Martineau, voici quelques exemples du répertoire pour la majorité de l'opéra baroque de la mezzo-soprano tchèque.

les rôles de Paris et Ariodante dans les opéras de Gluck et de Handel. La mezzo-soprano Magdalena Kozena a été accompagnée par le Gabrieli Consort avec Paul McCreech au pupitre du chef et ensuite par l'orchestre baroque de Venise dirigé par Andrea Marcon. Et maintenant, toujours en compagnie de la belle voix de Magdalena Kozena, les deux Olympiades. Celle de Miss Livecek, composée pour la création à Naples en 1778, et puis l'œuvre plus ancienne de Vivaldi, son opéra Olympiade, date de l'année 1733. En février de l'année suivante, l'œuvre a été créée au Théâtre Sant'Angelo de Venise.

0: Après cette virée baroque et italienne, en compagnie de la mezzo-soprano Magdalena Kojena, revenons en Bohème et aux œuvres qu'on apprécie beaucoup dans ces contrées.
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0: Et parmi eux, on compte aussi des opéras appréciés par des jeunes, voire des enfants, car ils sont souvent basés sur les contes populaires.

C'était quelques extraits tirés de l'opéra d'Antonin Dvořák, Le Diable et Catherine, avec les airs consacrés aux deux principaux protagonistes, joués et chantés avant tout par la mezzo-soprano Michèle Brett et la basse Peter Mikuláš. On y entend aussi brièvement la voix du ténor Peter Straka dans le rôle de Jirka. Une grande soprano nous attend par la suite. Dans les trois prochains extraits, je vous propose juste d'effleurer l'immense carrière qui est la sienne en quelques mélodies, celles composées par Bellini, Rimsky-Korsakov et Karl Zeller.

0: Vous avez sans doute reconnu la voix d'Edita Gruberova dans le rôle principal de l'opéra de Bellini, Béatrice de Tende, ou dans celui de Marfa dans La fiancée du tsar de Rimsky-Korsakov. Elle n'évitait pas le genre de musique un peu plus léger et on pourrait donc l'entendre dans les opérettes et c'est ainsi qu'elle a enregistré ce bel air de la princesse du marchand d'oiseaux de Carl Zeller. L'orchestre de la radio de Munich a été à cette occasion dirigé par Rudolf Bibl.
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0: Et pour terminer, je vous propose quelques airs d'une production qui a réuni une belle brochette de chanteurs tels que la mezzo-soprano Brigitte Fassbender, les sopranos Lucia Pope et Edita Gruberova. Évidemment, il y a d'autres grands chanteurs aussi, comme le baryton basse autrichien Walter Berry, la mezzo Annie Schlemm et la soprano Norma Burrows. Mais j'ai choisi les parties de l'œuvre où on entend juste les trois premiers artistes chanter dans cet opéra Hänsel und Gretel d'Engelbert Humperdinck. L'œuvre est basée sur une histoire connue de tous ou presque, et donc idéale pour un jeune public aussi. Pourquoi pas?

de Berlioz, l'ouverture Rob Roy à l'instant sur Opéra, ou dans son intitulé complet en langue italienne, car composé à la Villa Médicis par le récent prix de Rome, Intrata di Rob Roy MacGregor, fut inspiré au compositeur de la Côte-Saint-André par ses lectures des romans de Walter Scott, romans qui amènent une Écosse féodale, épique et boisée à l'imaginaire, et notamment en ce qui nous concerne les aventures du Robin des Bois écossais que fut Rob Roy MacGregor, personnage central du roman de Scott Rob Roy. Ce roman historique, publié en 1817, narre les aventures du jeune londonien Frank Osbaldistone, qui, déshérité par son père, va partir sur les routes et croiser celles du célèbre brigand. Lorsque Berlioz compose cette ouverture de mai à juin 1831, au sein de laquelle on a reconnu le thème d'Harold en Italie au passage, Walter Scott n'a plus qu'une année à vivre et a déjà livré à la postérité l'intégralité de son œuvre. Une œuvre qui aura énormément inspiré les compositeurs et notamment les compositeurs d'opéra. A posteriori, il est parfaitement logique que l'univers foisonnant de vie, de récits historiques et de passions en tout genre du romancier écossais était appelé à revivre sur la scène lyrique. Georges Bizet, par exemple, s'entichera du roman historique se déroulant au début du XVe siècle dans une Écosse ravagée par la guerre des clans, La Jolie Fille de Perth.

0: La jolie fille de Perse de Georges Bizet par Georges Prêtre à la tête du nouvel orchestre philharmonique de Radio France, tel fut le nom du Philhar durant quelques années, enregistré en 1985 avec dans la distribution des rôles June Anderson, Alfredo Kraus, José Van Damme et Gabriel Baquet notamment. Nous écoutions successivement le chœur des forgerons à l'acte 1, puis le dernier quart d'heure de l'œuvre, à savoir la fin du quatrième acte, où nous suivions les personnages lors de la joyeuse fête de la Saint-Valentin. L'ouvrage, composé sur un livret d'Henri de Saint-Georges et Jules Adenis, lui-même basé sur le roman éponyme de Walter Scott, fut créé en 1867, soit une quarantaine d'années après la parution du roman.
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0: Une suite d'orchestre, parfois appelée scène bohémienne, a été publiée dans la foulée de la création de l'opéra à destination des salles de concert. Elle est composée de différents passages de l'opéra. Les quatre mouvements en sont successivement prélude, sérénade, marche et enfin danse bohémienne. Nous écoutons cette suite dans la version d'André Cluytens.

0: c'est le personnage de Mab, la reine des Gitans, et ses hommes, qui sont célébrés dans ces pages tirées de La Jolie Fille de Perthes de Georges Bizet.
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0: C'est en 1819, quelques années avant La Jolie Fille de Perthes, que Walter Scott écrit son premier roman portant sur le Moyen-Âge écossais, à savoir Ivanhoé, Ivanhoé pour les autochtones. Si nous connaissons éventuellement l'Ivanhoé de Rossini ou bien encore le film réalisé en 1952 par Richard Thorpe avec Robert Taylor dans le rôle-titre, en revanche, c'est certainement moins le cas pour l'Ivanhoé du compositeur britannique Arthur Sullivan. Ce dernier est surtout connu pour La Paire Gilbert and Sullivan, Gilbert étant le librettiste avec lequel Sullivan collabora pour toute une série d'opérettes et opéras comiques au demeurant célèbres, dont les plus connus sont HMS Pinafore, Les Pirates de Penzance, The Mikado ou bien encore Les Gondoliers. Ivanhoé est le seul opéra sérieux de Sullivan qui connut un succès phénoménal en Angleterre après sa création en 1891, puisque près de 200 représentations en furent données. Paradoxe en revanche, puisqu'aujourd'hui, on l'a complètement oublié, cela étant peut-être dû en partie au système de la mélodie infinie empruntée à Wagner par le compositeur avec un génie moins affirmé. En conséquence de quoi, le premier enregistrement de l'œuvre en a été réalisé seulement en 2010. Il s'agit d'un disque Chandos par David Lloyd-Jones à la tête de l'Orchestre National de la BBC du Pays de Galles avec à l'affiche des chanteurs britanniques, les barytons Neil Davis dans le rôle de Richard Cœur de Lion et Stephen Gadd dans celui du Prince Jean, le baryton basse James Rutherford dans le rôle de Bois Guilbert, la soprano Janice Watson en Lady Rowena, les ténors Andrew Staples en Locksley, soit Robin des Bois, et Toby Spency dans le rôle d'Ivanhoé, sans oublier, pour des mesures plus légères, le baryton basse Matthew Brooke dans le rôle de Frère Tuck.

0: La première scène de l'acte 1 d'Ivanhoé, opéra romantique en trois actes de Sir Arthur Sullivan, adapté du roman éponyme de Walter Scott. Dans cette première scène, on pouvait entendre la basse Peter Rose dans le rôle de Cédric le Saxon, le baryton Lee Melrose dans le rôle d'Isaac d'York, ainsi que le ténor Peter Wade dans le rôle de Maurice de Brassy.
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1: Outre son ouverture faisant référence à Rob Roy, Berlioz composa une autre ouverture symphonique évoquant un roman de l'Écossais Walter Scott. C'est Waverley, roman historique dont l'action se déroule en Angleterre et en Écosse. Il évoque la seconde rébellion jacobite, celle de 1745. Mêlé à ces événements, un jeune Anglais à l'esprit romanesque et indécis découvre qu'il n'est fait ni pour la dangereuse ivresse de la politique, ni pour les réalités de l'héroïsme. Berlioz coucha son ouverture sur le papier à musique entre 1826 et 1828. Nous écoutons la version de Charles Dutoit à la tête de l'Orchestre symphonique de Montréal.

Nous avons vu que les romans et nouvelles de Walter Scott ont inspiré Georges Bizet, Arthur Sullivan, Gioachino Rossini ou Hector Berlioz, dont nous venons d'écouter l'ouverture Waverly. Parmi les ouvrages lyriques adaptés de romans de Walter Scott, le plus connu est sans conteste le méga-tube de Donizetti, Lucia di Lammermoor, adapté du roman The Bride of Lammermoor, donc La fiancée de Lammermoor, par le librettiste Salvatore Camarano. Ce chef-d'œuvre tragique de Donizetti, cette partition fabuleusement orchestrée, offre de grands passages à la puissance dramatique, évoquant le romantisme noir d'un Weber, sans pour autant perdre de vue le bel canto. Nous allons en écouter quelques extraits dans la version Richard Boninge avec John Sutherland et Luciano Pavarotti, à commencer par l'ouverture suivie du chœur des chasseurs. Quand on parle de Weber, il n'est jamais bien loin.

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1: À la suite du Chœur des chasseurs et avant l'incontournable Air de la folie, écoutons l'admirable Grand Sextuor à l'acte 2 de Lucia di Lammermoor, qui réunit tous les protagonistes et le chœur, et qui, à lui seul, montre toute l'étendue du génie de Donizetti, puisqu'il préfigure rien moins que le quintet des maîtres chanteurs de Wagner.

Après cette géniale page de bravoure qui referme l'acte 2 de Lucia di Lammermoor, délectons-nous de l'air de la folie. Rappelons en deux mots la situation. Au second acte, nous sommes dans la version italienne en trois actes, Lord Henry Ashton a manigancé pour que sa sœur Lucy ne puisse convoler avec son ennemi juré, Edgar de Ravenswood. Il la force alors à épouser Lord Arthur Bucklow. Mais au troisième acte, au cours des noces, Lucy poignarde Lord Arthur et sombre alors dans la folie, prétexte à un air ultra célèbre, magnifié par la stupenda.

0: et dire que nous n'aurions peut-être pas eu ce merveilleux coloratour si Richard Boninge n'avait pas été dans les parages, car c'est bien lui qui a encouragé celle qui devint sa femme, Jane Sutherland, à explorer ce registre aigu de sa voix, elle qui se pensait soprano dramatique. S'il fut pour elle un Pygmalion en quelque sorte, elle sut l'en remercier en devenant la stupenda, la stupéfiante, et pour lui, et pour nous, public ébahi et admiratif.
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0: Après avoir parcouru tous ces ouvrages de valeur variable, on est en droit de se demander si ce qui fait l'essence même des romans de Walter Scott, à savoir cette écriture si prenante, qui, à l'instar des romans de Jack London, emporte le jeune adolescent dans des contrées sombres de l'histoire et dans des aventures et passions hautement stimulantes, on est en droit, effectivement, de se demander si l'opéra, au sens large, a su adapter ce romancier et poète de génie sans le trahir. Fort de ce postulat, il n'est pas interdit de trouver que la meilleure adaptation d'un roman de Walter Scott n'est autre que le Freischütz de Karl Maria von Weber. Seulement voilà, il y a un hic, le Freischütz n'est pas un roman de Walter Scott. Pourtant, cette histoire qui se déroule en Bohême durant la première moitié du XVIIe siècle, en pleine guerre de 30 ans, présente à bien des égards des thèmes parcourus par le romancier, dont la chasse n'est pas l'un des moindres. Mais c'est peut-être l'ambiance créée par Weber dans son opéra Der Freischütz, traduisons par le franc-tireur, qui stupéfie le plus et fait songer à la noirceur de l'Écosse médiévale de Walter Scott. Ce chef-d'œuvre épatera Beethoven et influencera directement Wagner. La scène de la gorge au loup à la fin du second acte aura effectivement des échos dans le vaisseau fantôme, entre autres.

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1: Sur Opéra, votre web radio préférée de France Musique, nous venons d'écouter la scène de la gorge au loup dans le Freischütz de Weber. Cette scène fantastique dans tous les sens du terme est située à la fin du second acte. Max, qui pour gagner la main d'Agathe se doit de remporter le concours de tir, s'est vendu à Caspar, qui lui-même invoque Samiel, le chasseur noir, autrement dit Satan. Durant cette scène, Max assiste à la fonte des balles magiques qui doivent lui permettre de gagner le concours de tir, mais il ignore que la septième balle n'obéira pas à sa volonté comme les autres, mais à celle de Samiel. Au cours du troisième acte qui va suivre et que nous allons écouter dans son intégralité, Agathe se prépare à son mariage, mais elle est envahie de sombres pressentiments. La dernière scène se déroule sur la place de tir en présence du prince Ottokar. Lorsque Max tire la septième balle, celle de Samiel, Agathe tombe, mais elle n'est que légèrement blessée et c'est Caspar qui expire en blasphémant. Max avoue son pacte avec Samiel. Grâce à l'intercession d'un ermite, il sera pardonné et pourra épouser Agathe. Il existe plusieurs grandes versions du Freischütz, dont celle de Kyle Bert, Erich Kleiber ou bien encore Furtwängler, mais c'est vers celle du fils Kleiber, Carlos, que nous allons aller, car c'est celle qui stupéfie peut-être le plus par sa perfection aristocratique, son élégance absolue et sa musicalité sans faille.

La danse de Puck, ce lutin virevoltant et facétieux, tout droit sorti du songe d'une nuit d'été de Shakespeare, que Debussy a su immortaliser dans son premier livre des préludes pour piano, ici, dans le tempo qu'il lui imprimait lui-même. Et pour cause, c'est le compositeur Claude-Achille Debussy qui joue à travers la magie des piano rolls gravés en 1913. D'autres pianistes jouaient la danse de Puck dans ce tempo rapide, Cortot, Gieseking, Richter notamment, plus proche de nous Michel Béroff, ou bien encore ce Debussiste injustement oublié qu'est Jean-Rodolphe Cars.

Échappé du cahier opus 71 des pièces lyriques de Grieg, revoici notre lutin Puck, endiablé par l'archet de Gilsham et le piano de Jonathan Feldman, il y a plus de 20 ans chez Deutsche Grammophon. Nous allons sur Opéra, durant 3 heures, non pas nous intéresser au seul lutin ici évoqué, mais à toute la galerie de personnages dépeints par Shakespeare dans son songe d'une nuit d'été à la fin du XVIe siècle et mis en musique à différentes époques, ici par Purcell, là par Mendelssohn, ici par Weber, là encore par Britten, ou bien par Karl Orff, voire Piazzolla. Le russe Alfred Schnittke s'y est également mis, forcément d'une manière quelque peu provocatrice, rien qu'avec son titre « Kein Sommernachtstraum », à savoir « Pas de songe d'une nuit d'été », pièce qui lui fut commandée par le Festival de Salzbourg en 1983. Le résultat est une sorte de rondeau relié à Mozart et Schubert. Schnittke, adorant déclencher des orages, commente « J'aimerais ajouter que je n'ai pas volé toutes les antiquités dans cette pièce, je les ai contrefaites ».

0: Kein Sommernachtstraum, le songe d'une nuit d'été vu par Alfred Schnittke sous forme de contrefaçon salzbourgeoise, ici interprétée par l'Orchestre symphonique de Malmö sous la direction de Leif Segerstam en 1989.
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0: En cette année 1963, je ne peux m'imaginer concevoir une meilleure musique que celle de la pièce d'Ein Sommernachtstraum. J'y ai travaillé durant des décennies. Karl Orff.

adaptée de la traduction allemande d'August Wilhelm von Schlegel et mise en musique par Karl Orff entre 1917 et 1962, Le songe d'une nuit d'été, pour l'auteur des Carmina Burana, on peut le dire, fut l'ouvrage d'une vie. Nulle autre pièce de théâtre ne l'aura autant fasciné. Il lui aura fallu 6 phases de travail espacées de nombreuses années à chaque fois pour accoucher de sa musique de scène. Rien dans le théâtre occidental ne m'a autant marqué que les tragédies grecques et shakespeariennes, disait-il. Ces œuvres m'ont accompagné ma vie durant et ont stimulé mon exploration artistique. Ce travail périodique sur l'œuvre de Shakespeare a exercé une influence constante sur la plupart de mes œuvres. Ein Sommernachtstraum m'a particulièrement séduit. Jusqu'alors, je ne connaissais que des adaptations sur la musique de Mendelssohn, mais j'ai rapidement réalisé à quel point cette musique était étrangère à Shakespeare. En 1917, je commençais à composer une musique contraire à l'opéra, selon moi, pour Le songe d'une nuit d'été. Il s'agissait là d'une première tentative. D'un point de vue stylistique, je me positionnais quelque part entre Ariane Anaxos de Richard Strauss et Péléas et Mélisande de Debussy. Certes, j'ai écrit un prélude tout à fait superflu à la place d'une ouverture, puis pour remplacer la marche nuptiale qui n'est certainement pas shakespearienne, j'ai composé une petite musique de fête. J'ai disposé la musique à d'autres endroits que Mendelssohn, notamment pour accompagner des scènes de magie et d'amour. Dans l'ensemble, la musique était bien trop présente à mon goût. Voici les scènes 3 et 4, Orff pour la musique, le texte de Shakespeare dans sa traduction allemande de Schlegel, un enregistrement CPO de 2010, des musiciens de l'orchestre de la radio bavaroise dirigé par Christian von Gehren.

0: Les scènes 3 et 4 d'Ein Sommernachtstraum, le songe d'une nuit d'été de Shakespeare dans sa traduction allemande, réalisée par l'écrivain August Wilhelm von Schlegel à la charnière des 18e et 19e siècles, avec la musique de Karl Orff, composée elle entre 1917 et 1962. Les acteurs sont Andreas Aun dans le rôle d'Oberon, Barbara Bueller dans celui de Titania, Christian Arndt Sanchez dans le rôle de notre ami Puck, Philippe Wimmer dans le rôle de Démétrius, Florian Fisch dans celui de Lysandre, Katharina Friedel en Hermia et Julia Lovac en Elena. Le chœur et l'orchestre du festival Orff du village bavarois d'Anders, ce dernier constitué de musiciens de l'orchestre symphonique de la radio bavaroise, était dirigé par Christian von Gehren.
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0: Voici quelques autres extraits choisis de ce songe d'une nuit d'été teuton parmi les scènes 6 à 9, avec quelques ellipses et en commençant par cet intrigant lever de lune, Mont Aufgang dans le texte. Mais vous allez me dire, ça manque de chant, je suis sur opéra. Et vous allez avoir raison, c'est vrai, ici on ne chante pas, monsieur, on ne chante pas. Mais toute cette rareté finalement vaut bien le détour.

0: quelques extraits du songe d'une nuit d'été en langue allemande dans la traduction romantique de Schlegel avec une musique de Karl Orff, un disque CPO.
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0: Le personnage d'Oberon dans le songe shakespearien a son propre opéra. Et oui, messieurs, dames, c'est, vous l'aurez reconnu, l'opéra en trois actes, composé par Karl Maria von Weber, créé à Londres en 1826. En voici l'ouverture, dans une rare version, signée Georges Sell à la tête de l'Orchestre Philharmonique de Londres en 1935, un 78 tours qui virevolte, qui fuse, qui crépite, qui pétarade.

À la suite de l'ouverture d'Obéron de Weber par Georges Sell en 1935, nous écoutions extrait de la célèbre intégrale de Raphaël Kubelik, gravée en 1970, l'air d'Huon de Bordeaux par l'ami Placido Domingo, un personnage français chanté en allemand par un espagnol. Sacré bricolage, surtout quand on sait que l'œuvre, commande du Covent Garden, fut créée à Londres dans la langue de Shakespeare. Réparation, réparation. Voici donc ce même air d'Huon, et je détache bien les syllabes, vous l'aurez remarqué pour ne pas qu'on entende ici le mot de Cambronne, dans la langue d'origine du livret de James Robinson, Plancher. Mais vous allez me dire ici encore que j'abuse un peu, car cette fois, c'est un Allemand qui chante en anglais, Jonas Cambronne.

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1: Le premier air d'Huon au premier acte d'Oberon, opéra fantastique de Weber, chanté par Jonas Kaufmann, l'orchestre révolutionnaire et romantique dirigé par John Elliott Gardiner. Un enregistrement réalisé en mars 2002, reposant sur les représentations qui auront lieu au Théâtre du Châtelet à Paris la même année. Pour cette production, Gardiner avait choisi de faire appel à un narrateur pour évoquer l'histoire devant les spectateurs, pour faire le lien entre l'autrefois et le maintenant, pour présenter les personnages un à un et pour raccorder les épisodes extraordinaires et fantasques de ce récit de voyage picaresque, dixit le chef lui-même. De cette manière, poursuit-il, l'auditeur est invité à devenir le complice de cette reconstruction et mettre en jeu son imagination afin de parachever l'imagerie proposée par la musique de Weber dans le théâtre de l'esprit. Gardiner précise par ailleurs qu'à ses oreilles et à ses yeux, Oberon est sauvé, tout compte établi, par trois facteurs qui définissent pour ainsi dire le genre de l'opéra romantique, la flamme, la fantaisie et le raffinement.

Un extrait de l'acte 2 de l'Obéron de Weber, Jonas Kaufmann dans le second air d'Yon et auparavant Frances Bourne dans le rôle de Puck avec le chœur Monteverdi. Roger Allam était le narrateur du texte composé, écrit donc par John Eliot Gardiner, lequel dirigeait son orchestre révolutionnaire et romantique, ce qu'il continue de faire ici et avec mouvement pour accompagner Ilevi Martin Pelto dans l'air de Raisa, celui de l'acte 2, Ocean, thou mighty monster, océan, toi puissant monstre.

0: L'air de Raisa à l'acte 2 d'Oberon de Carl Maria von Weber par la soprano suédoise Ilevi Martin Peltou. L'orchestre révolutionnaire et romantique dirigé par John Elliott Gardiner en 2002.
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0: Voici sur Opéra un dernier extrait d'Oberon de Carl Maria von Weber avec le livret anglais d'origine signé Plancher. Nous écoutons à l'acte 3 l'air de Fatima par la mezzo Marina Comparato O Arabi, Dear Arabi.
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0: Le duo Sherasmin Fatima, soit l'écuyer Duon et la servante de Reza, à l'acte 3 de l'Obéron de Weber. Le couple était interprété par le baryton britannique William Daisley et la mezzo-soprano italienne Marina Camparato. L'orchestre révolutionnaire et romantique dirigé par John Elliott Gardiner en 2002.
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0: Ceux qui aiment A Midsummer Night Dream de Britten connaissent forcément son enregistrement de studio en 1966. Quand en 2016, 50 ans plus tard, le label Testament a ressorti de l'oubli la bande de la création de l'œuvre en 1960, ces mêmes amoureux de l'œuvre se sont sans doute jetés avec avidité sur ce bijou. Sont présents les deux chanteurs pour lesquels Britten avait écrit la partition, soit le contre-ténor Alfred Deller dans le rôle d'Oberon, dans une bien meilleure voix que 6 ans plus tard en studio, et la soprano Jennifer Vivian dans le rôle de Titania. L'orchestre est ici tout en transparence, c'est normal. Les effectifs furent réduits du fait des modestes dimensions du lieu même de la création, le Jubilee Hall du festival d'Aldeburgh. Au sein de cet orchestre chambriste, on trouve l'altiste Cecil Aronowitz ou les clarinettistes Jarvis DePayer et Thea King parmi d'autres musiciens de légende. Voici l'acte 1 en entier.

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0: Le premier des trois actes d'un Midsummer Night Dream, le songe d'une nuit d'été, opéra de Benjamin Britten. Pour l'adaptation d'après Shakespeare, Britten travailla avec son compagnon, le ténor Peter Peers. Nous écoutions la gravure de la soirée de la création au Festival d'Aldeburgh, festival créé en 1948 par les deux compères. Cette création avait lieu le 11 juin 1960, comme si vous y étiez.
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0: Pas de songe d'une nuit d'été sans Mendelssohn quelque part, voici le Scherzo par l'orchestre de la radio bavaroise dirigé par Raphaël Kubelik.

Regarde, nous montons vers Jérusalem, chante le chœur de la cathédrale de Sainte-Hedwige de Berlin, accompagné par l'orchestre philharmonique de cette même ville dans ce bref extrait de la cantate numéro 159 pour baryton et orchestre de Johann Sebastian Bach qu'on vient d'écouter. Et tous ces musiciens, dirigés par Karl Förster, nous ont tout simplement introduit dans le thème, un peu citadin certes, avec lequel on va visiter quelques villes célèbres qui jouent un certain rôle dans le monde d'opéra. Continuons donc monter vers Jérusalem avec une autre pièce, chorale cette fois-ci, de maître Yann, ou maître Jean si vous voulez, un compositeur français du XVe siècle, exerçant pour la plupart du temps à Ferrare en Italie. Son madrigal « Lauda Jerusalem Dominum », chanté par le chœur « Collegium Musicum » de l'université Rutgers, dirigé par Andrew Kirkman, est suivi par un autre extrait. Celui-ci parle également de la ville de Jérusalem et il est tiré d'une œuvre vocale « Les deux cités » de Darius Milhaud, qu'il avait écrit pour la manécanterie des petits chanteurs à la croix de bois.

0: Un chant grégorien intitulé Arps Beata Jérusalem, dédié à cette cité bénie, comme le chantent les membres de Capella Antiqua de Munich, dirigé par Konrad Ruhland, un disque sorti en 1980. Juste avant, l'ensemble vocal néerlandais avec Stephen Leighton à sa tête interprétait un extrait de Deux cités de Darius Milhaud. Une pièce écrite en 1937 et dédiée à l'abbé Maillet et les petits chanteurs à la Croix de Bois qui ont créé le morceau dans sa totalité en 1938 dans le cadre d'un concert sérénade donné à l'église de Saint-Étienne-du-Mont à Paris durant la Semaine Sainte. Et à la toute fin de ces quelques pièces vocaux, une introduction orchestrale d'un opéra se glisse pour nous préparer en douceur au premier acte de Jérusalem, un opéra de Giuseppe Verdi.
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0: Nous voilà dans le premier acte de Jérusalem, un opéra qui porte le nom de la ville sainte pour plusieurs religions, d'où une importance accrue dans le passé, mais au présent aussi. Et c'est justement elle qu'il faut libérer de l'emprise turque, telle est l'histoire du fond de cette œuvre, écrite par Verdi en 1843 en italien d'abord et sous le titre Lombardi alla prima crociata. L'opéra fut très rapidement remanié en français pour des raisons purement économiques, car la place de Paris a exercé au XIXe siècle une importante attraction pour les compositeurs italiens, par ses conditions financières, certes, mais artistiques également, avec ses effectifs chorales importants et l'absence de la tyrannie des chanteurs vedettes. Mais revenant à Toulouse de 1095, une ville qui se prépare à une grande réconciliation devant le légat du pape de deux familles de nobles traditionnellement hostiles. Avant leur départ pour la croisade, il faut apaiser les relations entre le comte de Toulouse et ses partisans ainsi que Gaston, le vicomte de Béarn. On lui propose, et ça l'arrange bien, ce qu'il a déjà en cachette, la main d'Hélène, la fille du comte de Toulouse. Son cœur, il l'a depuis un moment. Mais c'est sans compter avec Roger, le frère du comte de Toulouse, qui, on le découvre, est un prétendant caché de la jeune fille. Fou de rage, il ordonne à un soldat de tuer le vicomte au plus vite, encore à l'église si possible. Mais en offrant à Gaston sa cape blanche en échange juste avant, c'est le comte de Toulouse qui est assassiné à sa place. Et le tueur, sur l'instruction de Roger, accuse Gaston d'être le commanditaire du crime. Puisqu'il est facile de croire aux explications toutes prêtes et pas compliquées, le vicomte se voit donc accusé. Sa vie est sauvée par le légat du pape qui, plutôt qu'une justice expéditive, propose et obtient que Gaston parte en exil en attendant un châtiment de Dieu.

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0: Ainsi se termine le premier acte de Jérusalem, un opéra de Giuseppe Verdi créé en 1847 à Paris en langue française. L'œuvre a été écrite quelques années auparavant. Il s'agit d'un remaniement des Lombards. Vous avez écouté Jérusalem dans la langue de sa création, c'est-à-dire en français, avec les voix de la soprano Marina Mecheriakova, qui a incarné Hélène, fille du comte de Toulouse, celle du ténor Marcello Giordani, qui était Gaston, vicomte de Béarn, et la basse Roberto Scanduzzi, qui a campé le rôle de Roger, frère du comte de Toulouse. Après, le baryton Philippe Rouillon a chanté celui du comte de Toulouse lui-même, la basse Daniel Borowski était Adhémar de Monteil, les gars du pape, et le ténor Simon Edwards était Raymond, l'écuyer de Gaston. La soprano Hélène Decor a chanté l'Isor, la basse Wolfgang Bartha a Soldat et une autre basse Slobodan Stankovic a tenu un double rôle, celui d'un héros et de l'émir. Le ténor Jovo Reljin a incarné un officier. Le chœur du Grand Théâtre de Genève et l'orchestre de la Suisse romande ont été placés sous la direction de Fabio Luisi.
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0: On ne fait jamais un tour de Jérusalem aussi complet pour ne pas y revenir encore et encore. C'est une ville complexe et historique avec un grand H. Une ville importante et éternelle pour beaucoup. Et pourtant, nous allons maintenant ailleurs pour visiter, musicalement parlant, bien sûr, une autre cité, une puissance mondiale jadis, un centre culturel et musical. Je vous parle de Venise. Vénéré par un grand nombre de compositeurs comme Mendelssohn, Schumann, Beethoven, Tosti et d'Auvergne, entre autres.

C'était quelques mélodies dédiées à Venise, la ville qu'on va visiter en compagnie musicale de la Vénitienne, l'opéra d'Antoine d'Auvergne, dont vous avez écouté l'ouverture. Mais auparavant, c'était la Venetianisches Grundellied, extrait des Lieder opus 57 de Mendelssohn, chanté par le baryton Nathan Berg, accompagné au piano par Eugène Asti. Puis le pianiste Gerald Moore a secondé la soprano Elisabeth Schwarzkopf dans la première des deux chansons vénitiennes extraites des Myrtes, le 25e opus de Robert Schumann. S'ensuit un chant populaire italien intitulé La Biondina in Gondoletta, reprise par Beethoven sous le titre La Gondoletta, interprété ici par le ténor John Mark Ainsley, la violoniste Marieke Blankenstein, la violoncelliste Ursula Smith et le pianiste Malcolm Martineau. Après, c'était une capture live d'un concert donné le 13 avril 1996 à Vienne. C'était la chanson vénitienne de Francesco Paolo Tosti avec le ténor José Carreras et la soprano Barbara Fritoli avec un accompagnement au piano de Lorenzo Bajav. Et après son ouverture, nous voilà dans le premier acte de l'opéra baroque, qu'on appelait dans les temps comédie-ballet, l'œuvre qui, en l'occurrence, était composée en trois actes sur le livret de La Motte par Antoine d'Auvergne et présentée à l'Académie royale le 26 mai 1705. En tour ressemblance, la tentative du musicien de créer une pièce moderne qui renonce au genre établi et en se tournant vers le théâtre comique est restée incomprise. Et cette incompréhension, voire surprise en quelque sorte, les critiques en tout genre se sont donnés à cœur joie pour commenter l'œuvre, le critiquer et ainsi porter à nu les limites de perception qui étaient les leurs. Mais dans tous les cas, pour d'Auvergne, son dernière œuvre lyrique était un échec. Conspuée de partout, la Vénitienne a connu que trois représentations à l'époque. C'est sans doute grâce à la virtuosité de ses airs, l'inventivité musicale de ses ballets, avec l'accompagnement extraordinaire d'un grand orchestre et l'esprit piquant du siècle des Lumières aussi,

que le présent enregistrement a vu le jour. Je vous propose d'écouter le troisième et ultime acte de cet opéra dans lequel Léonore résiste à la séduction d'Octave, amant de son amie Isabelle, ce qui irrite le jeune homme au plus haut point. Isabelle apparaît masquée avec une troupe de masques et Octave s'éloigne mais reste caché à proximité. Isabelle, déguisée en homme, fait ses avances à Léonore, qui est plutôt inquiète de l'agissement d'Octave. Ce dernier ne peut plus retenir sa jalousie et essaye de tuer Isabelle, cachée sous un masque. Elle ne se laisse pas faire et en révélant son identité, elle menace au retour l'attaquant avec son poignard. Léonore sort et voit la situation. Et là, après quelques airs parlant de l'infidélité et de la victoire de l'amour, Octave finit par demander pardon à Isabelle.

0: C'était le troisième acte de La Vénitienne, un opéra d'Antoine d'Auvergne avec les sopranos Katia Velletas, Chantal Santon et Karen Durand en Léonore, Isabelle et Spinette. Une quatrième soprano, Isabelle Kals, a chanté le rôle d'Isménide. Le ténor Mathias Vial incarnait Octave et la basse Alain Buet se glissait dans le personnage de Zerbin. L'ensemble Les Agréments et le chœur de chambre de Namur ont été dirigés par Guy Van Vaas.
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0: Changeant de ville encore une fois de plus et on s'aperçoit que son environnement est quelque peu hostile car il manque cruellement d'eau. Et oui, c'est comme ça dans les environs du Caire. Le Sahel est omniprésent et il ne permet pas beaucoup d'autres types de transports que celui qu'on a nommé la caravane. Les pièces d'André Hossein, d'Ernest Chausson et de Félicien David lui sont consacrées.

0: Vous avez écouté l'ouverture de La Caravane du Caire, l'opéra d'André Ernest Modeste Grétry, qui nous amène à cette ville égyptienne figurant dans sa pièce lyrique créée en 1784 à l'Académie royale de musique. Mais avant, c'était Caravane d'André Hossein pour la soprano et orchestre, et c'est la voix de la soprano Andrea Ghio, accompagnée par l'Orchestre national de l'Opéra de Monte-Carlo, avec Jean-Claude Hartmann en tant que chef qui nous y a conduit. Mais la voix de la mezzo-soprano Clotilde Van Dieren et le piano de Katsura Mizumoto nous a également montré le chemin en interprétant l'opus 14, La Caravane d'Ernest Chausson. La première partie, Le désert de Félicien David, intitulée La marche de la caravane, nous a bien confirmé qu'on soit dans une bonne direction.
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0: Et nous voilà en plein dans le second acte d'un opéra truffé de situations comiques sur un sujet oriental très prisé au XVIIIe siècle. En somme, c'est l'histoire de la belle Zélim, vendue en esclavage à un pacha et libérée par son bien-aimé Saint-Phar avec l'aide de son père Florestan.

Petri ne rate pas une seule situation qui prête un rebondissement inattendu ou une occasion de chanter un air dans le style oriental. Je vous propose d'écouter ce deuxième acte avec les voix de la basse Julien Bastin en Pacha, le ténor Gilles Ragon en Tamorin, le baryton basse Philippe Houtin-Clocher qui chante le rôle de Florestan, puis le ténor Guy Demey chante le Saint-Phare, le bien-aimé de Zélim, un autre baryton basse, Vincent Letessier, incarne le personnage de Huska, la soprano Isabelle Polnard et la belle Zélim, et l'autre soprano, Greta Reiger, Almaïd. Le chœur de chambre de Namur et les musiciens de Richard Carr Academy sont placés sous la direction de Marc Minkowski.

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0: Des persanes, des anglaises.
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À tout seigneur, tout honneur, voix d'époque s'il en est, Juan Diego Flores ouvre l'intermède mozartien du jour sur Opéra et sur France Musique, qui se poursuit sans plus attendre avec l'ovni vocal de la décennie, le ténor, baryton, baryténor comme il se définit également, et ici en tout cas contra-ténor Michael Spires, qui révolutionne l'approche de ce répertoire somme toute récent du ténor d'opéra, où subsistent visiblement beaucoup de fausses évidences.

Florian Sempé, baryton, pétulant, au timbre nuancé, toujours avec Mozart, ouvre lui le bal de différents airs accompagnés à la mandoline. Et il y a donc celle bien connue de Don Giovanni et de sa sérénade à la camériste de Doña Elvira, mais il y a aussi celle de Grétry, par exemple, dans L'amant jaloux. Décidément, la séduction colle à la peau de la mandoline, ou plutôt à ses cordes.

Et Mozart finalement à la mandoline avec Marc Moyon pour débuter maintenant notre hommage à la soprano coloratour Jody DeVos sur Opéra et sur France Musique. Jody DeVos qui nous a quittés bien malgré elle à l'âge de 35 ans le 16 juin 2024.

Aux côtés ici de Laurent Sekilbé et de son Insula Orchestra, c'était ici la voix aérienne et pour autant bien incarnée de Jody DeVos qui s'élevait sur Opéra et sur France Musique dans un air de concert mozartien à l'émotion bien réelle dans un duo entre hautbois et coloratour. Jody DeVos disparue à l'âge de 35 ans le 16 juin 2024 et qui devient, bien malgré elle et pour nous toutes et tous, ce bijou perdu, titre de l'opéra dû à Adolphe Adam et titre également du très bel album enregistré par elle pour l'impeccable label Alpha, album paru en 2022 et qui nous emmènera aussi du côté d'Ambroise Thomas et de Mignon, ainsi que de celui de Daniel François-Esprit-Aubert.

Certes, il y a des Manon plus connues que d'autres, à commencer par celle de Massenet ou bien encore la Manon Lescaut du jeune Puccini. Mais, il faut bien reconnaître qu'Aubert y avait songé avant eux et que cet air de Manon, magnifié par la soprano Jodie DeVos, donne envie de découvrir ou de redécouvrir cet opéra comique, même si Aubert lui-même ne se prenait pas très au sérieux, ou peut-être à cause de cela, lui qui disait « J'ai aimé la musique jusqu'à 30 ans ». Une véritable passion de jeune homme, je l'ai aimée tant qu'elle a été ma maîtresse, mais depuis qu'elle est devenue ma femme...

si Aubert, le compositeur de cette Manon, savait ne pas se prendre au sérieux, que dire d'un Jacques Offenbach et de ses compositions savoureuses, surtout interprétées par celle qui nous a quittés bien trop tôt, mais qui eut tout de même le temps de faire sentir à quel point elle était dans sa maison chez Offenbach, jusque dans la virtuosité de cet air si connu de la poupée, dans ce qui restera comme le chef-d'œuvre onirique d'Offenbach. Je veux parler des contes d'Hoffmann et de leur émotion à fleur de peau. Florilège donc, Offenbach, Jody DeVos, sur Opéra et sur France Musique.

Vous êtes à l'écoute d'Opéra, la web radio lyrique signée France Musique pour l'appli Radio France, qui rend hommage ici et maintenant au bijou perdu, la soprano coloratour Jody DeVos, emportée par une sale maladie le 16 juin 2024 à l'âge de 35 ans, et à qui cet air extrait du pourtant riant Orphée aux Enfers, façon Offenbach, rend sans doute le plus beau des hommages. Mais Jody DeVos était tout sauf une personne mélancolique et elle aurait sans doute été la première à ramener sans délai la joie à l'écoute de sa voix solaire et qui mieux que la Cunégonde du Candide d'un certain Léonard Bernstein pour ce faire.

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1: Deux Belges au sommet de leur art sur le texte « Au cordeau » de Georges Feydeau. Le compositeur Philippe Boussemans, qui restera un grand compositeur d'opéra de son temps et qui souhaitait refermer son œuvre sur une comédie, et la soprano Jody De Vos, à qui votre web radio lyrique signée France Musique rend hommage, très à l'aise et en public chez Bernstein, comme ici chez Boussemans, dans ce registre à la fois léger, puissant et ô combien précis qu'est celui finalement de l'opéra comique. Quant aux ariettes de Mozart...

Merveilleuse année 2014 pour Jody DeVos qui devait nous quitter de manière brutale 10 ans après. Merveilleuse année qui la voit rayonner au concours Reine Elisabeth, un concours qui lance sa carrière pour de bon, et année où elle intègre

Zoroastre de Jean-Philippe Rameau et l'Amélite de la soprano Jodie De Vos, avec laquelle nous poursuivons sans plus attendre aux côtés du non moins magnifique ténor Reinoud van Mechelen. Honneur à la Belgique sur Opéra et sur France Musique.

Laurent de Rillet sur votre web radio lyrique signée France Musique pour l'appli Radio France. Laurent de Rillet ressuscité par Jody DeVos, orphéoniste de son état, l'Orphéon, qui est un mouvement né de la Révolution de Juillet et qui s'était donné pour programme l'enseignement du chant choral dans les écoles primaires de Paris. Un mouvement encore bien vivace en Catalogne et au Pays Basque.

L'Orfeón Donostiarra, cœur emblématique du Pays basque, auquel Michel Plasson a toujours donné une place privilégiée dans ses nombreux enregistrements discographiques, en français ici dans l'Arlésienne, fameuse musique de scène de Bizet pour la tragédie d'Alphonse Daudet, ou bien dans la langue même de l'opéra et chez son compositeur roi.

Inoubliable Jody DeVos, ici encore, lors du concours qui lança sa carrière en 2014. Elle qui prendra sur scène ce rôle poignant de Gilda dans Rigoletto en 2022, tout naturellement à l'Opéra Royal de Wallonie, dont elle était originaire. Preuve de l'étendue de ses possibilités, elle qui chante Gilda chante aussi bien La Reine de la Nuit dans La Flûte enchantée de Mozart. Et de la fragilité, nous voici maintenant saisis par sa fureur.

Leonardo Garcia Alarcón et Jody DeVos recréent pour nous le concert organisé par Mozart lui-même à Vienne, où il commençait à se bâtir une véritable réputation musicale le 23 mars 1783. Jody DeVos, décidément plébiscité par les chefs baroques, et après Leonardo Garcia Alarcón, nous la retrouvons aux côtés de Julien Chauvin.

Le très fameux Stabat Mater de Pergolèse dans une superbe version emmenée par Julien Chauvin, avec la belle présence également de la maîtrise de Radio France, et donc de Jody DeVos, disparu le 16 juin 2024, magique de grâce aérienne et de présence vocale, et qui nous régale aux côtés notamment de la contralto Adèle Charvet. Quel duo que celui-là pour toute la fin de ce Stabat Mater inoubliable.

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1: Populaire depuis sa création, c'était ici la toute fin du fameux Stabat Mater de Pergolèse qui nous était offert sur Opéra et sur France Musique avec un magnifique duo, Adèle Charvet et Jody DeVos, à qui ce programme est dédié. Jody DeVos qui nous a quittés à l'âge de 35 ans seulement, le 16 juin 2024, et qui enjambe, avec sa grâce naturelle,

Deux magies particulières réunies ici, celle de l'écriture ciselée de Claude Debussy et celle de la voix ductile et fruitée de Jody DeVos, de la musique baroque à Mozart, puis à l'opéra comique, à Debussy donc, et au répertoire de la comédie musicale ou de la musique pop, qu'elle affectionnait tout particulièrement, surtout pour cette chanson-là.

Jody DeVos, Freddie Mercury et Montserrat Caballé, le pas est franchi tout naturellement. Merveille des voix à même de transcender les styles, les répertoires, pour un amour commun de l'expression lyrique, de la musique tout simplement. Hommage de votre web radio lyrique signée France Musique à la soprano Jody DeVos, décédée bien trop tôt, à l'âge de 35 ans, le 16 juin 2024. Que la terre lui soit légère.

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1: Bienvenue à toutes et à tous pour notre équipée lyrique du jour. Autour de l'apparition discographique de Carmen, enregistrée en janvier 2025 pendant les représentations données au château de Versailles sous la baguette d'Hervé Niquet. Son projet ? Nettoyer le chef-d'œuvre de Bizet à la paille de fer pour retrouver le jus, le muscle et l'esprit théâtre de troupe de sa création en 1875. Et pour ce faire, place à une jeune garde francophone dont la diction fait merveille. Pour ouvrir le bal, on commence par le commencement, naturellement, avec le célèbre prélude instrumental de l'acte 1, l'ouverture, dans l'ambiance des jours de fête à Séville et le run-run de la foule avant la corrida. Sortez les éventails.

Adèle Charvet possède un velouté unique dans sa voix qui fait merveille dans cet air lent signé Vivaldi. Avant d'être la mezzo-soprano que tout le monde s'arrache, figurez-vous qu'elle a passé toute son enfance à jouer du violoncelle. Côté conduite de la voix, ceci explique peut-être cela. C'est aussi le pari d'Hervé Niquet, choisir une spécialiste du baroque pour chanter Bizet. Pourquoi ? Parce que la célèbre habanera qui arrive ne doit pas être un monument intouchable. Cette habanera, c'est surtout le manifeste d'une gamine rebelle qui improvise dans la rue au milieu de la fumée des cigarières. Adèle Charvet allège le mythe, redonne du piquant aux mots et transforme « L'amour est un oiseau rebelle » en un moment de pure liberté théâtrale.

Après l'insolence de Carmen, place à la candeur. Avec la soprano québécoise Florie Valiquette, qui brille ici chez Mozart dans l'air de Pamina, un rôle de pureté qu'elle a promené sur les plus grandes scènes européennes, on comprend pourquoi. Eh bien, cette clarté stylistique, elle la transporte directement dans les ruelles de Séville pour incarner Micaela. Nous sommes toujours au premier acte de Carmen. La jeune paysanne vient d'échapper aux mains baladeuses des soldats pour retrouver son fiancé, le brigadier Don José, et lui donner une lettre de sa mère. Or, souvent, sur scène, Micaela est une oie blanche, un peu assommante, il faut bien le dire. Pas ici. Pas avec Florie Valiquette. Dans le grand duo « Parle-moi de ma mère », avec le Don José de Julien Bert, sa prononciation est si limpide qu'on croirait entendre du théâtre parler. C'est tendre, c'est net et surtout d'une grande élégance.

0: Selim, elle est menacée de torture si elle ne cède pas à ses avances et elle explose littéralement dans ce morceau de bravoure inhabituellement long pour l'époque. C'est le grand 8 vocal par excellence, truffé d'écarts acrobatiques. Flori Valiquette, formée à l'exigeante opéra de Montréal, nous offre ici une démonstration de force, mais toujours en finesse. Et c'est époustouflant.
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1: Alors maintenant, après d'étourdissantes volutes vocales signées Florie Valiquette, on tamise la lumière, on sort le grand orchestre et on plonge dans une page de mélancolie pure avec Il Tramonto de Torino Respighi. L'enregistrement de 2021 à suivre est né de la complicité unique entre Adèle Charvet et le quatuor à cordes Le Consort, ses compagnons de route de toujours. Respighi met ici en musique un poème de Shelley, l'histoire de deux amants qui s'endorment dans les bras l'un de l'autre, mais le matin venu, l'homme est mort et la femme reste seule avec son deuil.

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1: Retour aux affaires, à Séville, comme il se doit. Après les brumes de Respighi, on retrouve notre quatuor de choc au début de l'acte 3 de Carmen. L'action se passe de nuit, dans un repère de contrebandiers au milieu des montagnes. C'est la fameuse scène du trio des cartes. Adèle Charvet est rejointe par ses amis Frasquita et Mercedes, incarnée par la géniale mezzo Ambroisine Bray, vers laquelle nous ne manquerons pas de revenir dans ce programme. Mais pour l'instant, pendant que Frasquita et Mercedes lisent l'avenir joyeux dans les cartes et rêvent de futurs et riches amants, Carmen tire les siennes et voit la mort, pour elle, puis pour Don José. Le contraste signé Bizet entre le brio piquant des deux sopranos et le grand monologue lugubre de la mezzo reste à jamais un coup de génie dramatique à l'efficacité terrifiante.

0: Vous venez d'entendre Florie Valiquette terrasser la peur dans le grand air de Micaela, venue chercher Don José jusque dans la Sierra la plus reculée d'Andalousie, au milieu d'un camp de contrebandiers. Une force de caractère à toute épreuve, décidément. Alors maintenant, lançons-nous dans un petit zapping, en mode feu d'artifice, à travers le patrimoine lyrique français. On commence par Berlioz, dans son Roméo et Juliette, puis on glisse dans la cuisine de l'heure espagnole de Ravel, avec toute la gouaille d'Alexandre Duhamel, qui, pour la petite histoire, est un pur enfant de la troupe de l'Opéra de Paris, où il a débuté très jeune après des études de théâtre, et cela se sent. Puis viendra l'instant de prendre une lampée d'Offenbach et de sa péricole, bref, un brelandas de la vie parisienne.
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0: attention les yeux, voici venu l'instant karaoké sur votre web radio lyrique signée France Musique, avec l'un des airs phares pour tout le fan club de Carmen. Pour cela, on rembobine pour revenir à l'acte 2 dans l'ambiance de fin de soirée survoltée et enfumée de la taverne de Lila Spastia. Les soldats et les gitans boivent un dernier coup avant la fermeture et c'est le moment où la foule annonce l'arrivée imminente du héros local, le torero, le toréador, pour avoir les quatre syllabes qui claquent, le toréador, donc du nom d'Escamillo, le moment idéal pour faire monter la tension et dérouler le tapis rouge à Alexandre Duhamel qui s'apprête à faire succomber toute la salle et Carmen la première.
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Après l'arrogance d'Alexandre Duhamel en Escamillo et les confidences de Delibes portées par le ténor Julien Bert, on retrouve le même Duhamel, mais dans un costume beaucoup plus sombre, celui du jaloux, du violent golo dans le Péléas et Mélisande de Debussy. Point commun toxique avec le Don José de Carmen, finalement. Et nouveau changement de décor sur votre web radio lyrique pour retrouver Julien Bert non pas en Péléas, qu'il est dans la version de François-Xavier Roth que nous écoutions à l'instant, mais plutôt pour enfiler le costume du gendre idéal, Don Ottavio, dans le Don Giovanni de Mozart. Julien Bert, qui a commencé la musique, lui, par la trompette, à Lyon, avant de découvrir sa voix de ténor. Il doit ici consoler Donna Anna et jurer de la venger, un modèle absolu d'élégance classique qui demande, comme à la trompette, longueur de souffle, mais aussi vocalises impeccables. Bref, la grande classe face à la brutalité, en définitive bien vulgaire, d'un Don Giovanni.

Nous sommes ici dans le raffinement le plus total, avec la poésie suspendue d'Ernest Chausson. Dans le même esprit finalement, mais plutôt dans le temps de l'opéra, place maintenant à l'une des plus belles pages de Rossini, l'air de Desdémone dans son Othello, sans H, le fameux air du Saul, réarrangé ici pour mezzo-soprano et harpe avec Ambroisine Bray. À ce moment de l'histoire, Desdémone pressent sa fin tragique, abandonnée dans sa chambre d'infidélité imaginaire. C'est une prière d'une pureté absolue où chaque note semble suspendue à un fil de soie, vraiment. Un moment de grâce et d'une infinie, mais si belle, tristesse, avant de basculer dans un tout autre délire versaillais. Nous verrons cela un peu plus tard.

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accrochez-vous, car on ouvre ici les vannes du grand siècle et de l'excentricité théâtrale à la française avec Platée de Rameau, cette farce géniale enregistrée ici en 2025, où Alexandre Duhamel incarne un Jupiter hautain venu se moquer d'une pauvre grenouille des marais. Toute allusion à une actualité quelconque serait bien entendu purement fortuite. Un festival de parodies, en tout cas, que Platée, où l'orchestre imite avec gourmandise les bruits de la nature. Et pour rester à la cour de Versailles, poursuivons avec le grand rival historique de Rameau, le maître de musique du roi Soleil venu d'Italie, Jean-Baptiste Lully. Alors voici deux extraits de son opéra Attis, le fameux opéra du roi dont Louis XIV ne pouvait, dit-on, plus se passer. D'abord son prélude majestueux, puis l'entrée solennelle de Cybèle dans son temple avec Ambroise Inbray.

On continue notre promenade dans les trésors oubliés du baroque français sur Opéra et sur France Musique. Et après les délices des génies de Mademoiselle Duval, une des très rares compositrices à avoir été jouée à l'Académie royale de musique au XVIIIe siècle, c'est Jean-Marie Leclerc qui